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1: Bien, bonjour à toutes et à tous et merci de nous rejoindre sur Chérie FM Réunion. Quel bonheur de vous retrouver ce matin autour de la Feel Good Music, celle de Matt Pokora tout à l'heure égarée. Voici tout de suite Lionel Richie, My Destiny. Nous sommes aujourd'hui vendredi le 18 septembre. Bonne fête à vous, Nadège. Et il est 5h à La Réunion. Merci d'être là.

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Égaré, Matt Pokora ce matin sur Chéri FM Réunion. Merci de démarrer votre journée avec nous. Dans un instant, Stevie Wonder, Part-Time In Over. On aura aussi Culture Club, Do You Really Want To Hurt Me. Nous, on veut vous faire que du bien. Nous, on est Feel Good. On est Chéri FM. Merci d'être là.

0: Culture Club, Do You Really Want to Hurt Me? Mais pas du tout, on vous fait du bien, nous. Et d'ailleurs, très très bonne nouvelle ce matin. Julien Doré sera avec nous à partir de 7h avec Léa, bien entendu. Et vous saurez tout de lui. Et surtout, n'oubliez pas son concert ce samedi. Ça sera au petit stade de l'Est. J'ai vu qu'il restait encore quelques places. Alors vraiment, dépêchez-vous. C'est demain soir, donc à partir de 19h. Oui, 20h, mais bon, il faut y être à 19h pour assister à ce moment qui va être inoubliable, j'en suis sûr. Petit stade de l'Est, donc demain soir. Allez, dans un instant, votre horoscope avec Léa. Et je vous prépare aussi la Feel Good Music, celle de Lynn, dans ton téléphone.
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2: Et ça y est, c'est vendredi.
3: Est-ce que ça passe vite ?
2: Mais effectivement, et on commence votre horoscope avec les béliers.
3: Journée très prometteuse.
2: Les taureaux.
3: Vous vous accorderez un petit plaisir.
2: Gémeaux.
3: La joie régnera autour de vous.
2: Cancer.
3: Le calme va revenir après vos efforts intenses.
2: Lion.
3: Vous allez donner le sourire sans forcer aujourd'hui.
2: Vierge.
3: Vous fermerez un dossier en toute paix.
2: Balance.
3: Une jolie attention vous fera vibrer.
2: Scorpion.
3: Vos méthodes apporteront un beau résultat.
2: Sagittaire.
3: La voie est libre.
2: Capricorne.
3: Un marché important sera enfin conclu aujourd'hui.
2: Verseau.
3: Vous resterez simple dans votre façon d'agir.
2: Et les poissons.
3: Votre imagination va vous aider.
2: Ah, imaginez le week-end qui arrive.

0: dans ton téléphone. Lynn sur Chéri FM Radio dans un instant. Gloria Gaynor, Slimane également pour première fois sur Chéri FM Radio. Et là, juste avant que 6h nous retentisse, Kian, ce sera Somewhere Only We Know. Merci d'être avec nous sur Chéri FM Radio. On vous aime, on vous adore. Merci d'être là.
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0: avec Gloria Gaynor, I am what I am. C'est exactement ça, on vous aime tel que vous êtes. Slimane, dans un instant, première fois pour démarrer votre journée, vous avez choisi Chérie FM Rayon, on vous embrasse. Merci d'être là, bonne fête à vous, Nadège. Il est 6h à la Rayon pour ce vendredi 18 septembre.
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2: Avec une journée plutôt hésitante sur l'île de la Réunion ce vendredi. Dans l'actualité, la maîtrise du français davantage prise en compte dans la notation du brevet et du baccalauréat ou encore la soirée catastrophique de l'OM hier soir en Ligue Europe. Bonjour à tous. Les consignes ont été dévoilées hier. Le ministère de l'Éducation a publié sa grille d'évaluation pour le brevet et pour le bac. Les grandes règles à respecter pour les correcteurs de copies en fin d'année. Parmi les priorités, il y aura bel et bien la maîtrise du français. Alors c'est simple, les élèves pourront se voir retirer 2 points à leur note en cas de faute d'orthographe ou de mauvaise syntaxe. Une règle qui sera valable dans toutes les matières. Les aides pour les pêcheurs suivront la variation des cours des carburants annoncée hier de la ministre déléguée à la mer à l'issue d'une réunion avec une délégation de pêcheurs. Elle a également évoqué la possibilité d'un prêt à taux zéro pour répondre à des problèmes de trésorerie. Face à cette envolée constante d'ailleurs à la pompe, Emmanuel Macron reçoit dans la journée les principaux chefs de parti, les candidats à la présidentielle. Il doit évoquer aussi la dégradation rapide de la situation internationale et ses conséquences dans notre pays. L'actu, c'est aussi le loto du patrimoine. Et oui, vous connaissez le principe, une grande loterie dont les fonds récoltés permettent de financer la rénovation des sites historiques. En France, un super tirage est prévu vendredi. Parmi les 14 sites concernés, il y a chez nous l'ancienne usine sucrière de Beaufont à Saint-Benoît. Le ticket coûte 15 euros. D'ailleurs, les journées européennes du patrimoine sont prévues ce week-end. Près de 200 événements sont prévus partout dans notre département. C'est le jour J ou le jour Z, c'est au choix. Zinedine Zidane endosse aujourd'hui pour la première fois son costume de sélectionneur de l'équipe de France de foot. Ce sera aujourd'hui à 20h qu'il dévoilera sa liste de bleus convoqués pour les matchs de Ligue des Nations face à la Turquie et la Belgique à la fin du mois et début octobre. On s'attend à pas mal de surprises. Et puis sur le terrain, est-ce que Marseille va vivre l'une des pires semaines de son histoire, en tout cas après un début de saison compliqué?

0: Et avant de recevoir le PSG dimanche, eh ben l'OM s'est fait humilier à la en Turquie pour le compte de la première journée de Ligue Europe. Défaite 4-1 sur la pelouse du Beşiktaş avant le classique du championnat. C'est la reprise d'ailleurs de la Ligue 1 ce soir. Monaco reçoit Lens pour lancer le bal de cette cinquième journée.
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0: Peu de changements dans le ciel réunionnais ce vendredi. On a pas mal de pluie sur Sainte-Rose, mais aussi sur les pentes de l'Est ou encore Saint-André. Ce sera le cas aussi cet après-midi, avec notamment des averses attendues sur les Hauts de la Possession. Bon, le ciel va rester nuageux sur une bonne partie du département. On aura heureusement quelques petits coins de ciel bleu en fin de journée sur Saint-Pierre, sur Saint-Philippe ou encore dans Sillaos. Côté température, on aura de 24 à 27 degrés seulement sur le front de mer cet après-midi, 18 à 21 degrés dans les cirques.
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3: Bonjour à toutes, bonjour à tous. Le CRGT vous informe que sur la RN2, entre l'échangeur de Bourbier à Saint-Benoît et celui de Bélair à Sainte-Suzanne, il y aura la suite des travaux de minéralisation dans le sens est-nord aujourd'hui. La bande d'arrêt d'urgence sera neutralisée dans un sens puis dans l'autre, selon l'avancement du chantier de 7h à 15h. Et puis on termine sur la RN2, entre les échangeurs de Pagnandi à Saint-André et celui de Bourbier à Saint-Benoît, il y aura des travaux de fauchage aujourd'hui. La bande d'arrêt d'urgence sera donc neutralisé dans un sens ou dans l'autre selon l'avancement des travaux de 7h à 15h. Avec tout ça, patience, prudence et redoublez de vigilance au volant.
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1: 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Level 42 Running in the Family, puisqu'on parlait de famille, on aura aussi tout à l'heure Madonna qui nous emmène elle carrément en vacances, ça sera Holiday sur Chéri FM Réunion.
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0: Holiday, Madonna ce matin sur Chérie FM Réunion. Merci de démarrer votre journée avec nous. Julien Lib, dis-moi où c'est la file de musique que vous entendrez dans un instant. Votre horoscope qui se prépare également, ce sera avec Léa tout à l'heure. Et puis ce sera un autre Julien qui sera avec nous tout à l'heure. Vous aurez l'occasion de le retrouver. Julien Doré qui vient avec nous avant son concert de demain soir au Petit Stade de l'Est qui va se dérouler vraiment à partir de 20h. Et vous serez là forcément. À tout de suite.
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4: La minute dionysienne. Ce samedi 12 septembre, Saint-Denis a été retenu parmi 18 villes en France pour accueillir une étape de la tournée nationale Septembre Bouge. Jackie Lebon, président de l'Office municipal des sports.
5: On a une ville qui est volontaire et qui en tout cas met les moyens pour tout ce qui concerne le sport santé, et ce genre de journée ne peut que permettre de rassembler encore un plus grand nombre. Le but final de tout ça, c'est de vivre longtemps, vivre vieux, mais en bonne santé.
4: Au stade Marc Nassau à Champfleury, un grand village sport santé gratuit et ouvert à tous, a rassemblé petits et grands autour d'un même objectif, bouger au moins 30 minutes par jour. Erika Barech, maire de Saint-Denis.
6: La ville agit avec vous, grâce à vous, ensemble, pour préserver le bien que nous avons le plus précieux, c'est-à-dire notre santé. Et c'est un vrai acte d'amour, la santé, parce que lorsqu'on est en bonne santé, on a la force nécessaire pour prendre soin de ceux qu'on aime.
4: Une mobilisation qui s'inscrit pleinement dans la politique de la ville.
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0: Et ça y est, c'est vendredi.
10: Est-ce que ça passe vite?
0: Mais effectivement, et on commence votre horoscope avec les béliers.
10: Journée très prometteuse.
0: Les taureaux.
10: Vous vous accorderez un petit plaisir.
0: Gémeaux.
10: La joie régnera autour de vous.
0: Cancer.
10: Le calme va revenir après vos efforts intenses.
0: Lion.
10: Vous allez donner le sourire sans forcer aujourd'hui.
0: Vierge.
10: Vous fermerez un dossier en toute paix.
0: Balance.
10: Et une jolie attention vous fera vibrer.
0: Scorpion.
10: Vos méthodes apporteront un beau résultat.
0: Sagittaire.
10: La voie est libre.
0: Capricorne.
10: Un marché important sera enfin conclu aujourd'hui.
0: Verseau.
10: Vous resterez simple dans votre façon d'agir.
0: Et les poissons.
10: Votre imagination va vous aider.
0: Ah, imaginez le week-end qui arrive.

0: Dis-moi où, Julien Lib ce matin sur Chérie FM Réunion Mind 5 qui se prépare. Les infos qui arrivent tout à l'heure, ça sera à 7h. Et puis, ne ratez pas cet événement ce matin sur Chérie FM Réunion, Julien Doré qui sera en interview avec Léa tout à l'heure. Restez donc avec nous pour profiter de ce moment qui va être formidable.
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0: Gino.
1: Avec Gilbert Montagnier, on va s'aimer, c'est une belle promesse. Avec Estelle également, la toute nouvelle artiste belge qui débarque et qui fait un fracas avec Te rencontrer encore. C'est formidable, vous l'entendrez tout à l'heure. Merci d'être avec nous vendredi 18 septembre. En fait, Nadège, aujourd'hui, on vous embrasse, on vous aime. Il est 7h à La Réunion. Merci d'avoir choisi la Feel Good Music.
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2: Avec une journée plutôt hésitante sur l'île de la Réunion ce vendredi. Dans l'actualité, la maîtrise du français davantage prise en compte dans la notation du brevet et du baccalauréat ou encore la soirée catastrophique de l'OM hier soir en Ligue Europe. Bonjour à tous. Les consignes ont été dévoilées hier. Le ministère de l'Éducation a publié sa grille d'évaluation pour le brevet et pour le bac. Les grandes règles à respecter pour les correcteurs de copies en fin d'année. Parmi les priorités, il y aura bel et bien la maîtrise du français. Alors c'est simple, les élèves pourront se voir retirer 2 points à leur note en cas de faute d'orthographe ou de mauvaise syntaxe. Une règle qui sera valable dans toutes les matières. Les aides pour les pêcheurs suivront la variation des cours des carburants annonce hier de la ministre déléguée à la mer à l'issue d'une réunion avec une délégation de pêcheurs. Elle a également évoqué la possibilité d'un prêt à taux zéro pour répondre à des problèmes de trésorerie. Face à cette envolée constante d'ailleurs à la pompe, Emmanuel Macron reçoit dans la journée les principaux chefs de parti, les candidats à la présidentielle. Il doit évoquer aussi la dégradation rapide de la situation internationale et ses conséquences dans notre pays. L'actu, c'est aussi le loto du patrimoine. Et oui, vous connaissez le principe, une grande loterie dont les fonds récoltés permettent de financer la rénovation des sites historiques. En France, un super tirage est prévu vendredi. Parmi les 14 sites concernés, il y a chez nous l'ancienne usine sucrière de Beaufont à Saint-Benoît. Le ticket coûte 15 euros. D'ailleurs, les journées européennes du patrimoine sont prévues ce week-end. Près de 200 événements sont prévus partout dans notre département. C'est le jour J ou le jour Z, c'est au choix. Zinedine Zidane endosse aujourd'hui pour la première fois son costume de sélectionneur de l'équipe de France de foot. Ce sera aujourd'hui à 20h qu'il dévoilera sa liste de bleus convoqués pour les matchs de Ligue des Nations face à la Turquie et la Belgique à la fin du mois et début octobre. On s'attend à pas mal de surprises. Et puis sur le terrain, est-ce que Marseille va vivre l'une des pires semaines de son histoire? En tout cas, après un début de saison compliqué et avant de recevoir le PSG dimanche, et l'OM s'est fait humilier en Turquie pour le compte de la première journée de Ligue Europe. Défaite 4-1 sur la pelouse du Beşiktaş avant le classique du championnat. C'est la reprise d'ailleurs de la Ligue 1 ce soir. Monaco reçoit Lens pour lancer le bal de cette 5e journée.
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2: Peu de changements dans le ciel réunionnais ce vendredi. On a pas mal de pluie sur Sainte-Rose, mais aussi sur les pentes de l'Est ou encore Saint-André. Ce sera le cas aussi cet après-midi avec notamment des averses attendues sur les Hauts de la Possession. Bon, le ciel va rester

0: nuageux hein, sur une bonne partie du département. On aura heureusement quelques petits coins de ciel bleu en fin de journée sur Saint-Pierre, sur Saint-Philippe ou encore dans Sillaos. Côté température, on aura de 24 à 27 degrés seulement sur le front de mer cet après-midi, 18 à 21 degrés dans les cirques.
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2: Bonjour à toutes, bonjour à tous. Le CRGT vous informe que sur la RN3, la plaine des Palmistes, secteur Bras-Creux, il y aura des travaux d'élargissement et sécurisation de la chaussée aujourd'hui et un alternat sera effectué de 8h30 à 15h30. Et puis on termine sur la RN3, la plaine des Palmistes, dans le secteur Cimetière. Il y aura la suite des travaux de réalisation d'un giratoire aujourd'hui et un alternat sera effectué de 8h30 à 15h30. Avec tout ça, patience, prudence et redoublez de vigilance au volant.
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1: Estelle te rencontrait encore et c'est ce qu'elle a dit, Léa. Elle voulait rencontrer Julien Doré. Ben, ça tombe bien. Il est avec nous ce matin.
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3: Bonjour Julien.
4: Bonjour.
3: Merci de nous accorder cette interview.
4: Bah, c'est un plaisir, merci à vous.
3: Est-ce qu'on peut se tutoyer ?
4: Avec plaisir. Ouais,
3: bah, c'est gentil, merci beaucoup. Alors, comment tu appréhendes ce public qui t'attend depuis des années sur un concert qui est très très attendu ?
4: Là, c'est particulier parce que c'est notre toute dernière date de la tournée. Donc toute l'équipe est là et voilà, c'est une façon pour nous de célébrer dans cette magnifique île tout ce qu'on a vécu depuis maintenant un an et demi en métropole.
3: Oui, on est très honorés parce que forcément, on a vu énormément d'images de ce show et très attendu. Est-ce qu'il y a eu des ajustements par rapport à ce qui se fait parce que j'imagine qu'à 10 000 km, le show, ça, c'est pas évident à transposer.
4: Non, bien sûr, bah, c'est... Réussir à faire voyager l'énergie, la bienveillance et la musique, ça c'est relativement facile quand on y met du cœur. Mais après, ouais. Effectivement, il y a toute une partie technique qui est nécessairement différente. Et puis, on doit trouver des solutions pour pouvoir s'adapter. Ce qu'on a réussi à faire pour le concert de ce samedi. Voilà, ça va être très particulier parce que c'est un mélange de ce qu'on a fait ces derniers mois en festival d'été un petit peu partout en France, en Belgique, etc. Et en même temps, c'est quelque chose d'un peu unique aussi parce que le matériel que nous avons va être un petit peu différent et puis aussi ces retrouvailles avec le public réunionnais, effectivement, je crois que c'est je disais depuis 2015, donc quand même ça fait maintenant pas mal d'années. Ouais.
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1: Et on est de nouveau avec Julien Deray qui est avec nous ce matin avec son bol de café. Visiblement, c'est celui-là qu'il boit. Ah, c'est une tisane. Ok, bon ben voilà. Il est avec Léa tout de suite.
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3: Donc je disais, nous on a reçu plein de messages sur nos réseaux de Chéri FM et les gens sont hyper impatients.
4: Ah bah merci, mais moi aussi, vraiment.
3: Et en parlant de réseau, tu es un artiste très à part dans ta relation avec ton public, forcément on te le dit souvent, extrêmement proche. Qu'est-ce qui motive cette envie?
4: Tu veux dire sur les réseaux sociaux,
3: oui,
4: pour
3: oui,
4: en
3: oui.
4: parler, bah c'est... C'est un endroit qui est très particulier parce qu'il est à la fois un lien extrêmement direct de l'instant, voire même de l'instant totalement réel, c'est-à-dire qu'on peut être en live et raconter des choses, et en même temps c'est un endroit aussi qui a changé un petit peu la donne, que ce soit pour les artistes ou tout simplement pour l'être humain. C'est quelque chose qui peut parfois être un petit peu invasif, un peu dangereux, parfois, notamment pour des jeunes générations qui ont connu directement les réseaux sociaux dès leur naissance. Je ne connais pas ta génération, je ne veux pas
3: tu
4: parler.
3: Tu peux m'englober là-dedans.
4: Voilà, tu vois, nous, c'est quelque chose qui est venu vraiment tardivement. Moi, j'ai commencé la musique, il n'y avait pas les réseaux sociaux. Ouais. Donc, c'est vrai que quand les réseaux sociaux sont arrivés un petit peu au milieu de ma production musicale, de la façon dont j'avais envie de parler de ce que j'étais en train de créer, bah oui, petit à petit, j'ai trouvé des repères et puis j'ai commencé à m'amuser aussi de plus en plus avec ça. Et c'est un lien direct qui est extrêmement important pour moi parce que, au travers des messages que je reçois, au travers de tous les messages que je peux lire lorsqu'on m'écrit, il y a une façon pour moi d'avoir pris conscience ces dernières années à quel point j'avais la chance que beaucoup, beaucoup de personnes puissent apprécier non seulement ma musique, mais aussi grâce aux réseaux sociaux, parfois mon humour ou ma façon de vivre aussi. J'ai la chance de vivre au cœur de la nature, dans le sud de la France, dans les Cévennes, et donc c'est vrai que cet environnement parfois est propice à raconter un petit peu les choses qui sont mon quotidien là-bas.
3: Oui, et le public est très réceptif à ça.
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0: Il a posé ses barrettes de cheveux un petit peu partout. Dans le studio, c'est Julien Doré. Il est avec nous ce matin avant son concert qui va se dérouler demain soir, petit stade de l'Est avec Chérie FM Réunion.
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2: Toi, tu vis au calme. Il y a ces deux mondes-là avec les scènes où il y a des milliers de personnes que tu rencontres et puis ce retour au calme. Comment tu gères justement la transition entre ces deux mondes ?
3: Ah, tu sais, c'est une balance qui est justement très naturelle. En fait, c'est très apaisé pour moi. C'est justement extrêmement équilibré que de me dire que artistiquement, j'ai cette chance de pouvoir exister sur scène devant effectivement beaucoup de personnes qui viennent me voir, et puis le lendemain prendre le train, rentrer chez moi et retrouver une vie qui est celle de mon enfance. C'est là où je vis aujourd'hui, c'est l'endroit où je suis né, donc c'est très très apaisant de se dire que une fois qu'on descend de scène, on redevient
2: soi.
3: On redevient soi dans son éducation, dans les valeurs qui sont les miennes aussi, et puis qui... C'est vrai que de vivre au calme et de vivre au cœur de la nature me donne chaque jour une leçon aussi, même vis-à-vis de notre espèce, c'est-à-dire ce fait quand même en regardant le ciel, la puissance de la nature, et ici c'est pareil, et en plus il y a la puissance de l'océan, mais de se dire à quel point on est finalement peu de choses. Et ce contraste avec la scène et justement ces moments où on surexiste presque, où on pourrait même croire qu'on est trop important, ce cadre de vie qui est le mien m'aide à chaque fois à rester totalement moi-même, je crois.
2: D'accord. Tu parles souvent de la part d'enfance qui est en toi.
3: Oui.
2: Est-ce que tu trouves qu'aujourd'hui, dans le monde dans lequel on vit, ça demande plus d'efforts de garder cette part d'enfance-là, ou alors...
3: Bien sûr, j'ai l'impression... Enfin, en tout cas, moi, c'est l'essence, c'est le moteur de mon rapport à l'art. Je crois profondément que les rêves d'enfant, une vision aussi très sensible des choses qui nous entourent, nous aident à créer des choses uniques. Et puis j'ai un petit garçon qui a 5 ans et demi, et il est aujourd'hui propulsé dans un monde qui est un monde tourmenté, où de nombreuses crises différentes sont présentes, et où j'ai le sentiment que mon rôle en tant qu'artiste aujourd'hui, et donc en tant que papa d'une certaine façon, c'est de continuer à dire à cette génération que le rêve est important. Cette part de rêve que cette jeune génération peut avoir est importante, elle est essentielle, parce qu'on est précisément dans une époque qui a tendance à condamner les rêves, des gens, et à condamner aussi les rêves de cette toute nouvelle génération à qui malheureusement on confie déjà trop de responsabilités à un âge où elle n'a même pas encore la possibilité d'avoir conscience. C'est quelque chose que notre génération n'a pas connu. Mais cette ultra-responsabilité que les adultes font parfois peser sur la génération qui arrive est sans doute un poids très difficile pour eux. Et je pense que leur parler de la notion de rêve est quelque chose qui est vraiment mon rôle aujourd'hui. Et souvent je dis sur scène d'ailleurs que je suis l'exemple même de quelqu'un qui ne savait pas... J'aimais bien dessiner dans ma chambre, je ne savais pas qu'un jour... j'allais me retrouver sur une scène à faire ce que j'aime tous les jours, et donc que c'est possible. Voilà, c'est mon rôle maintenant de transmettre ça.
2: Il faut y croire.
3: Oui, il faut y croire, et il faut nourrir la part d'enfance et la part de rêve. C'est très important d'essayer de s'entourer de gens qui vous font du bien, tout simplement, et lorsque vous leur confiez ce que vous avez envie de faire, qui vous encouragent plutôt que de vous faire perdre espoir.
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0: On vous l'avait promis, il est là avec nous ce matin. Julien Doré est en interview dans votre Réveil Chéri sur Chéri FM Réunion, juste avant de le retrouver demain soir au Petit Stade de l'Est.
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2: Alors, tu as chanté de grands tubes populaires dans ton album de reprise. Est-ce que cette manière de chanter la nostalgie, c'était une façon d'adoucir un petit peu le présent, de ramener un peu de...
3: Oui, bah c'est vrai qu'il y a, il y a cette aventure qui est cette tournée depuis un an et demi, et puis quelques mois avant qu'elle ne commence, j'ai effectivement fait un album de reprises. C'était une envie que j'avais depuis pas mal d'années. Alors il faut préciser que j'ai participé à une émission qui s'appelle La Nouvelle Star il y a 19 ans, bientôt 20 ans. Et c'est grâce aux reprises, grâce aux chansons des autres artistes que je me suis fait connaître dans cette émission-là.
2: On se souvient de ta reprise de Lolita, notamment.
3: Il y avait Lolita, il y avait différents artistes. Et puis c'est vrai que je m'étais toujours dit dans un coin de ma tête qu'un jour je ferais un album de reprises, un petit peu comme pour refermer ce chapitre-là, ces souvenirs-là, et ça s'est fait de cette manière-là. Maintenant, est-ce que ça remue la nostalgie? Oui, un peu, forcément, parce que si cet album de reprise est là, c'est parce que j'avais envie de me souvenir de ces moments il y a 19 ans à la Nouvelle Star, où, très honnêtement, je ne pouvais pas soupçonner une seule seconde en participant à cette émission que j'allais vivre ce que je vis aujourd'hui. Enfin, c'était tellement... Tout me paraissait improbable. Et c'est sans doute aussi pour ça que cet album s'appelle Imposteur. C'est parce que j'avais ce sentiment d'avoir rien à faire là, que tout le monde autour de moi chantait mieux, que j'avais l'impression d'un... On parlait du rêve, mais voilà, c'est vraiment ça. Et finalement, c'est devenu ma vie. Donc voilà, les reprises sont importantes pour moi.
2: Oui, elles le sont aussi pour les gens, parce que ça ramène... En fait, on est dans
3: Exactement.
2: Le présent et ça nous emmène ailleurs.
3: Ça ramène
2: ailleurs.
3: À des moments de vie, ouais, voilà. Bien sûr. C'est le pouvoir de la musique de façon générale.
2: Et de l'art.
3: Ouais. Et de l'art, évidemment. Ouais. On se souvient tous d'un livre qu'on a lu dans un endroit où on se sentait bien, où il y avait une cohérence avec l'endroit où on est et ce qu'on ressent. Et ça, c'est la grande force de l'artistique. Ouais.
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1: Et ça y est, c'est vendredi.
2: Est-ce que ça passe vite ?
1: Mais effectivement, et on commence votre horoscope avec les béliers.
2: Journée très prometteuse.
1: Les taureaux.
2: Vous vous accorderez un petit plaisir.
1: Gémeaux.
2: La joie régnera autour de vous.
1: Cancer.
2: Le calme va revenir après vos efforts intenses.
1: Lion.
2: Vous allez donner le sourire sans forcer aujourd'hui.
1: Vierge.
2: Vous fermerez un dossier en toute paix.
1: Balance.
2: Une jolie attention vous fera vibrer.
1: Scorpion.
2: Vos méthodes apporteront un beau résultat.
1: Sagittaire.
2: La voie est libre.
1: Capricorne.
2: Un marché important sera enfin conclu aujourd'hui.
1: Verseau.
2: Vous resterez simple dans votre façon d'agir.
1: Et les poissons.
2: Votre imagination va vous aider.
1: Ah, imaginez le week-end qui arrive.
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1: Évidemment. Il est en pleine forme et c'est un lave-to. Il est avec nous ce matin, Julien Doré, en interview sur Chérie FM Réunion, avant son concert qui va être formidable, qui va se dérouler, je vous le rappelle, demain soir au Petit Stade de l'Est. Ce sera avec Chérie FM Réunion.
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3: Qu'est-ce que tu as envie que ton public ramène chez lui après t'avoir vu sur scène ?
4: Le souvenir d'un instant partagé avec la personne ou les personnes avec qui ils sont venus, quoi. Mm-hmm. Il y a un truc très particulier dans les concerts que j'ai la chance de vivre là depuis un an et demi, c'est une multitude de générations ensemble.
3: Oui.
4: Y a des enfants avec leurs parents, avec leurs grands-parents, les tontons, les tatas, y a toutes générations confondues. Et ça a été de plus en plus important au fil des dernières années, des dernières tournées. Je me suis rendu compte que le public qui était face à moi était de plus en plus nombreux. Donc mm-hmm. c'était une chance parce que je pouvais faire des spectacles encore plus fous, avec encore plus de moyens. Et je me rendais compte que face à moi, il y avait des regards comme ça qui étaient échangés, mais qui n'étaient pas des regards simplement du moment qui était partagé, mais qui étaient plus profonds que ça. Entre un papa et sa petite fille, entre une grand-mère enfin, il y avait des choses qui étaient très puissantes. Et ça, je l'ai ressenti vraiment très, très, très, très fort sur cette tournée. Donc, c'est ça que je retiens, que je retiens moi de ce que j'observe, oui. Mais ce que j'espère qu'on retient quand on sort d'un concert comme ceux que j'ai eu la possibilité de faire, c'est ce qu'on a partagé. Je crois aussi que cette notion de partage entre les générations est de plus en plus délicate dans notre monde et que parfois la musique et d'autres formes artistiques peuvent nous permettre de se souvenir des moments partagés avec les gens qu'on aime et même au-delà de l'artiste qu'on a été voir. Je suis à peu près convaincu que plein d'enfants qui auront vu ce spectacle se souviendront de moments en ayant peut-être oublié même qui ils étaient venus écouter. Et ouais. Ça, je trouve ça pour moi, c'est la plus belle des récompenses. Me dire que ce que j'ai pu créer, ce que j'ai pu mettre en scène est plus important que ce que je suis en tant qu'artiste.
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0: avec Julien Doré qui sera avec nous de nouveau dans un instant. Ils sont partis pour rendre un petit croissant supplémentaire. Et puis il y a Jean-Jacques Goldman qui arrive tout à l'heure en duo avec Céline. Teddy Swims, c'est également Break Up in Reverse. Et Julien Doré qui sera avec nous, je vous le rappelle, jusqu'à la fin de ce matin avant de préparer son concert qui va se dérouler demain où nous serons au samedi 19. Aujourd'hui, on est vendredi 18 septembre. Bonne fête Nadège, il est 8h à La Réunion.
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2: Avec une journée plutôt hésitante sur l'île de la Réunion ce vendredi. Dans l'actualité, la maîtrise du français davantage prise en compte dans la notation du brevet et du baccalauréat ou encore la soirée catastrophique de l'OM hier soir en Ligue Europe. Bonjour à tous. Les consignes ont été dévoilées hier. Le ministère de l'Éducation a publié sa grille d'évaluation pour le brevet et pour le bac. Les grandes règles à respecter pour les correcteurs de copies en fin d'année. Parmi les priorités, il y aura bel et bien la maîtrise du français. Alors c'est simple, les élèves pourront se voir retirer 2 points à leur note en cas de faute d'orthographe ou de mauvaise syntaxe. Une règle qui sera valable dans toutes les matières. Les aides pour les pêcheurs suivront la variation des cours des carburants annonce hier de la ministre déléguée à la mer à l'issue d'une réunion avec une délégation de pêcheurs. Elle a également évoqué la possibilité d'un prêt à taux zéro pour répondre à des problèmes de trésorerie. Face à cette envolée constante d'ailleurs à la pompe, Emmanuel Macron reçoit dans la journée les principaux chefs de parti, les candidats à la présidentielle. Il doit évoquer aussi la dégradation rapide de la situation internationale et ses conséquences dans notre pays. L'actu, c'est aussi le loto du patrimoine. Et oui, vous connaissez le principe, une grande loterie dont les fonds récoltés permettent de financer la rénovation des sites historiques. En France, un super tirage est prévu vendredi. Parmi les 14 sites concernés, il y a chez nous l'ancienne usine sucrière de Beaufont à Saint-Benoît. Le ticket coûte 15 euros. D'ailleurs, les journées européennes du patrimoine sont prévues ce week-end. Près de 200 événements sont prévus partout dans notre département. C'est le jour J ou le jour Z, c'est au choix. Zinedine Zidane endosse aujourd'hui pour la première fois son costume de sélectionneur de l'équipe de France de foot. Ce sera aujourd'hui à 20h qu'il dévoilera sa liste de bleus convoqués pour les matchs de Ligue des Nations face à la Turquie et la Belgique à la fin du mois et début octobre. On s'attend à pas mal de surprises. Et puis sur le terrain, est-ce que Marseille va vivre l'une des pires semaines de son histoire, en tout cas après un début de saison compliqué et avant de recevoir le PSG dimanche, l'OM s'est fait humilier en Turquie pour le compte de la première journée de Ligue Europe. Défaite 4-1 sur la pelouse du Beşiktaş avant le classique du championnat. C'est la reprise d'ailleurs de la Ligue 1 ce soir. Monaco reçoit Lens pour lancer le bal de cette 5e journée.
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2: Peu de changements dans le ciel réunionnais ce vendredi. On a pas mal de pluie sur Sainte-Rose, mais aussi sur les pentes de l'Est ou encore Saint-André. Ce sera le cas aussi cet après-midi avec notamment des averses attendues sur les Hauts de la Possession. Bon, le ciel va rester nuageux sur une bonne partie du département. On aura heureusement quelques petits coins de ciel bleu en fin de journée sur Saint-Pierre, sur Saint-Philippe ou encore dans Sillaos. Côté température, on aura de 24 à 27 degrés seulement sur le front de mer cet après-midi, 18 à 21 degrés dans les cirques.
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1: Bonjour à toutes, bonjour à tous. Le CRGT vous informe que sur la RN2, entre l'échangeur de Bourbier à Saint-Benoît et celui de Bélair à Sainte-Suzanne, il y aura la suite des travaux de minéralisation dans le sens est-nord aujourd'hui. La bande d'arrêt d'urgence sera neutralisée dans un sens puis dans l'autre, selon l'avancement du chantier de 7h à 15h. Et puis on termine sur la RN2, entre les échangeurs de Pagnandy à Saint-André et celui de Bourbier à Saint-Benoît. Il y aura des travaux de fauchage aujourd'hui. La bande d'arrêt d'urgence sera donc neutralisée dans un sens ou dans l'autre, selon l'avancement des travaux, de 7h à 15h. Avec tout ça, patience, prudence et redoublez de vigilance au volant.
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0: Wake Up and River, City Swims. Et il est en interview ce matin avec nous dans Le Réveil Chéri avec Léa. C'est Julien Doré avant son concert qui aura lieu demain soir au Petit Stade de l'Est avec Chéri FM Réunion.
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2: Un mot pour tes fans réunionnais qui vont venir te voir ce samedi.
3: On m'a dit il y a quelques jours que le petit stade de l'Est où nous jouons est déjà très très bien rempli, donc je voulais les remercier vraiment profondément pour cette attente là et cette présence. Du coup, ça me touche beaucoup parce qu'on n'est jamais véritablement conscient de savoir si aussi loin de chez soi on a parfois une petite place dans le cœur des gens, donc j'ai hâte et voilà, même si je leur dirai aussi quand je serai sur scène, mais c'est notre dernière date. Derrière ça, la page est blanche, donc il faudra réécrire des chansons, réimaginer des mises en scène, etc. Et peut-être refaire une tournée, peut-être refaire un album un jour, mais derrière cette date, quand je descendrai de scène, ce sera fini. Ce sera une histoire qui se termine, et donc c'est très très symbolique pour moi. J'ai la chance en plus que toute mon équipe de tournée soit là, soit présente, et qu'on puisse vivre ça ensemble. Donc il va y avoir, certes c'est un concert particulier, mais il l'est d'autant plus qu'il va être forcément très très émouvant aussi. Et donc voilà, je suis extrêmement, extrêmement heureux et honoré de pouvoir vivre ça ici. Ouais.
2: On est très très impatients d'assister à ce concert. En tout cas, merci beaucoup.
3: Avec plaisir, merci à vous.
2: Et à samedi, et le soleil est revenu.
3: Le soleil est revenu. C'est vrai que quand je suis arrivé... Mais en même temps, c'était magique, parce que ça m'a permis de... J'avais eu la chance de venir visiter l'île avec mes parents il y a très très longtemps. Donc beaucoup de choses me sont revenues, parce que c'est deux jours de pluie. Moi, je suis arrivé il y a déjà quelques jours. Ces deux jours de pluie m'ont permis de retourner dans différents endroits dont je me souvenais... plus en plus vaguement,
2: oui.
3: De cette période d'enfance. C'est très symbolique d'être entouré de ses parents et de pouvoir revivre ça, que ce soit notamment dans le sud, la route des laves, les cascades, etc. Il y avait il y avait beaucoup de choses qui sont revenues. Donc la pluie m'a permis d'être là plus longtemps, de visiter un peu, et puis là effectivement le soleil est revenu.
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0: Et on poursuit ce matin en continuant à parler, à discuter, à dialoguer avec Julien Doré avant de le retrouver demain soir. Je vous rappelle, le concert, c'est au Petit Stade de l'Est avec Chéri FM Réunion.
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2: Si tu aimerais transmettre quelque chose de la Réunion à ton fils ou à tes proches, ce serait quoi?
3: Ah ouais, mais c'est marrant parce que j'ai fait ces derniers jours beaucoup de parallèles avec la région dans laquelle je vis, qui est celle des Cévennes. Je sais pas pourquoi je pense à ça, mais je pense au four à chaud, parce qu'il y avait, il y a dans notre région, dans les Cévennes aussi, beaucoup de four à chaud. Bon. Et je pense à ces rivières que j'ai vues. Je pense en gros, pour faire très simple, à la puissance des éléments et au respect, j'ai l'impression qu'on a en tant qu'être humain ici, face à la nature, d'être en accord avec elle, de la respecter, d'être en résilience aussi, en pleine crise climatique, de discuter avec des gens qui savent qu'ils sont moins forts qu'elle et qui donc la respectent et s'adaptent à des moments parfois terribles comme les cyclones, etc.
2: Mais j'allais y venir, effectivement.
3: Voilà, de discuter de tout ça, je me suis dit mais c'est fou parce que c'est des parallèles qu'on a aussi dans la région dans laquelle je vis, face aux inondations, face aux grandes pluies et face aux anciens aussi qui avaient construit des choses intelligemment. Et voilà, j'ai vu plein de parallèles dans les discussions que j'ai pu avoir et dans cette nature hyper présente. Et puis cette symbolique qui est pour moi, voilà, qui est pour moi très très forte, cette lave qui vient faire face à l'océan, qui vient
2: ce duel là,
3: ce point de contact.
2: Oui.
3: Je le trouve symboliquement d'une rare puissance et donc extrêmement unique aussi. Donc voilà, c'est un mélange un petit peu de tout ça, voilà, que j'aimerais transmettre à mon fils si un jour j'ai la chance de revenir avec lui.
2: Eh ben, on te le souhaite en tout cas.
3: Merci beaucoup.
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0: The Sun Always Shine on TV. C'est lui qui brille dans le studio ce matin. C'est Julien Doré, il est avec nous, la star qui sera avec vous demain peut-être en concert au Petit Stade de l'Est. Est en interview exclusive ce matin sur Chéri FM Réunion.
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2: Si je te dis ôter, ça te parle?
3: Non.
2: Alors, c'est une interjection que l'on dit tout le temps ici.
3: Ôter, ok.
2: Ôter, ça peut être du contentement, de la fatigue.
3: Ok.
2: Donc, si tu devais me le dire, toi, sous la première émotion que tu as envie de transmettre avec ce mot-là, aujourd'hui, ce serait quoi?
3: Donc, c'est-à-dire que la phrase commence par... c'est du créole, du coup?
2: Oui, c'est du créole. En fait, pour t'illustrer la chose, je vais te dire, j'ai vu Julien Doré aujourd'hui.
3: J'ai fait une interview exceptionnelle avec toi. C'est magnifique.
2: Merci. Miem azot.
3: Aide-moi un petit peu.
2: Il y a le mot aimé dedans.
3: Ouais.
2: Mi. Azot. Je vous aime.
3: Ah, mais c'est magnifique. Voilà. Très beau.
2: Ça, c'est le je vous aime créole.
3: Merci. Merci beaucoup.
2: Allons bas de carré. Allons se promener.
3: Oui.
2: Donc, là, tout à l'heure, tu nous as parlé effectivement de quelques coins de la Réunion que tu as pu revoir. Il y a d'autres choses qui sont au programme dans ces quelques jours?
3: Je ne sais pas. Si, bien sûr. On a la chance de pouvoir faire une sortie en mer. Je l'espère apercevoir dans cette saison.
2: Des baleines.
3: Qui, en théorie, voilà, est naissante et là, qui semble être la bonne période, espérer apercevoir des baleines. C'est un rêve d'enfant. On parlait de rêve d'enfant, mais voilà, ça s'en est un.
2: Ouais, ça serait incroyable. Si je te dis Gaillard.
3: Gaillard, oui. C'est comment allez-vous? Non, pas du tout.
2: Le concert va être Gaillard.
3: Le concert va être Gaillard. Parce que on
2: m'a. Ça va être génial.
3: Ouais. Bah, j'espère.
2: On en est convaincus.
3: Gaillard, attends, comment ça s'utilise Gaillard? Parce que
2: le concert va être Gaillard. C'était Gaillard.
3: Ok, ok.
2: C'était trop chouette. On a passé un moment incroyable. C'est
3: Gaillard,
2: hyper
3: c'est chouette.
2: Ouais, c'est okay. Hyper positif okay. En fait. Alors, j'ai quand même ramené quelques illustrations au cas où. Si tu devais être un animal réunionnais, est-ce que tu serais un margouilla philosophe, un paillanque poète ou un tangue sportif?
3: C'est l'oiseau qui est le symbole.
2: Oui, c'est notre...
3: Ouais, j'en ai vu un ce matin. Oui, voilà, je pense que cette liberté-là est parfaite. Ouais.
2: Si tu étais un plat réunionnais, un rougail saucisse, une valeur sûre, un caribichi, quelque chose d'un peu plus rare, bichi que ça te parle, des petits alevins?
3: Non, pardon, voilà. Non, j'ai eu la chance de goûter... palmiste, c'est ça?
2: Oui.
3: Une
2: salade de palmiste.
3: De palmiste, on m'a expliqué que c'est des petits arbres. Enfin,
2: ce sont des palmiers.
3: Très tôt, ouais, voilà. Ça, j'ai bien aimé.
2: Ouais. Oui. Ouais. Donc, ce serait ça.
3: Je partirais là-dessus, même si tout ce que tu viens de me citer a l'air incroyable. Ouais, peut-être quelque chose de frais.
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0: Et ça y est, c'est vendredi.
2: Est-ce que ça passe vite ?
0: Mais effectivement, et on commence votre horoscope avec les béliers.
2: Journée très prometteuse.
0: Les taureaux.
2: Vous vous accorderez un petit plaisir.
0: Gémeaux.
2: La joie régnera autour de vous.
0: Cancer.
2: Le calme va revenir après vos efforts intenses.
0: Lion.
2: Vous allez donner le sourire sans forcer aujourd'hui.
0: Vierge.
2: Vous fermerez un dossier en toute paix.
0: Balance.
2: Une jolie attention vous fera vibrer.
0: Scorpion.
2: Vos méthodes apporteront un beau résultat.
0: Sagittaire.
2: La voie est libre.
0: Capricorne.
2: Un marché important sera enfin conclu aujourd'hui.
0: Verseau.
2: Vous resterez simple dans votre façon d'agir.
0: Et les poissons.
2: Votre imagination va vous aider.
0: Ah, imaginez le week-end qui arrive.

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1: Sa musique, sa voix et nous conduit vers le petit stade de l'Est. Demain soir, il sera en concert avec nous. Et Julien Doré est avec vous et avec nous ce matin dans les studios de Chérie FM Réunion.
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3: Si tu étais un proverbe créole, ce serait plutôt, et là je vais t'expliquer évidemment, en attendant cabrime en salade, ce qui veut dire pendant qu'on attend le problème dur, ou bien quand il cause avec boucané, saucisse et respendillé, ce qui signifie quand je parle à Pierre, je parle pas à Jacques, ne t'en mêle pas, ou alors tiens, il coupe gros bois, c'est David contre Goliath, finalement c'est le petit qui va l'emporter sur le grand, c'est la petite hache.
4: Ouais, peut-être ce dernier, vas-y redis-moi.
3: Tiens, il coupe gros bois.
4: Ouais, celui-ci, ouais.
3: Voilà.
4: Oui, ça, je... Et puis c'est quelque chose que je crois, vraiment. Je pense que le petit peut l'emporter sur le grand tout le temps.
3: Ouais.
4: Ouais. C'est d'ailleurs ça qu'on devrait dire à nos enfants, plutôt que l'inverse en permanence. Ouais.
3: Tout à fait. Et si tu devais planter une courgette aujourd'hui, elle pousserait mieux dans les Cévennes, à La Réunion, ou dans le potager de Beckham?
4: Mais écoute, figure-toi que j'ai eu la chance aussi de beaucoup parler des plantations et de ce qui se faisait ici. Et c'est vrai qu'il y a beaucoup de canne à sucre.
3: Tout à fait.
4: Donc on m'a un petit peu expliqué pourquoi, etc. Et que je sais qu'on manquait aussi parfois un petit peu des autres produits.
3: Oui.
4: Notamment de l'oignon, et etc.
3: Exactement.
4: Et donc voilà, j'ai eu des grandes discussions sur l'agriculture et sur cette quasi omniprésence de la canne et justement des périodes où on s'est rendu compte que ce qu'on consommait le plus venait à nous manquer.
3: Tout à fait, on n'était pas autosuffisant.
4: Que vous l'importiez alors qu'il y avait la possibilité. Exactement. Avec peut-être un autre raisonnement. Après, je ne sais pas, j'imagine qu'il y a plein de choses complexes.
3: Les institutions y travaillent en tout cas.
4: Voilà, ouais. Parce que de ce que j'ai compris, en plus, ce n'est pas du tout un problème de terre. Ça pourrait tout à fait...
3: Tout à fait.
4: Voilà, et donc c'est vrai que la diversité des choses plantées peut être intéressante. Donc c'est marrant que tu me parles des courgettes parce que voilà, j'ai eu cette discussion hier justement et j'étais très étonné. Je pensais vraiment qu'il y avait plus de variété de choses plantées en tout cas en quantité pour pouvoir nourrir tout le monde.
3: Non, c'est
4: fait,
3: pas
4: j'ai
3: le
4: appris
3: cas.
4: Que non, c'était pas le cas. Ouais.
3: Non, c'est loin d'être le cas.
4: Mais beaucoup de choses importées. Ouais.
3: Effectivement, les institutions y travaillent parce que forcément on est très contraint. Une île, c'est finalement assez isolé. Pour en revenir à cette histoire, je voulais te raconter une anecdote. On a à 10 000 km une fois, on a été extrêmement touchés parce qu'on t'avait tagué sur une story. Tu nous avais répondu sur Chérie FM Réunion.
4: Ah.
3: C'est pas commun. Et
4: c'est vrai.
3: Ouais, on voulait te remercier parce que franchement, toute l'équipe, on a été dingue.
4: Ah bah avec plaisir. Écoute, c'est normal, mais c'est vrai que j'ai tendance à lire beaucoup ce que je reçois, donc j'avais dû forcément voir la mention. Et puis voilà, puis vous répondre.
3: Et on a trouvé ça trop gaillard.
4: Ouais, écoute, je te remercie. Merci beaucoup pour
3: ça. Tout comme cette interview, on te remercie vraiment.
4: C'est très gentil, merci à vous.
3: Et on se donne rendez-vous samedi.
4: Ouais, voilà, un peu de stress là, du coup. Tu vois, j'avais presque oublié que je devais encore un peu chanter. Mais
3: que du plaisir.
4: Mais ça va être que du plaisir. Merci encore, merci à vous.
3: Merci beaucoup.
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0: Gino.
1: Oula, quelle émotion ce matin de recevoir un si grand artiste. Retrouvez-le demain soir au Petit Stade de l'Est pour aller l'applaudir et chanter avec lui. Je vois qu'il reste encore quelques places. Allez vite les choper. Amy Stewart dans un instant. Christophe Maé également. Il n'y a que de l'amour. Bah, c'est exactement ce qu'il a laissé derrière lui, Julien. Belle journée à vous. Et belle journée pour nous aussi. Hein. Avec vous. Enfin, tout se passe ensemble. Vendredi 18 septembre. Bonne fête à vous, Nadège. Il est 9h.

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1: Avec une journée plutôt hésitante sur l'île de la Réunion ce vendredi. Dans l'actualité, la maîtrise du français davantage prise en compte dans la notation du brevet et du baccalauréat, ou encore la soirée catastrophique de l'OM hier soir en Ligue Europe. Bonjour à tous. Les consignes ont été dévoilées hier. Le ministère de l'Éducation a publié sa grille d'évaluation pour le brevet et pour le bac. Les grandes règles à respecter pour les correcteurs de copies en fin d'année. Parmi les priorités, il y aura bel et bien la maîtrise du français. Alors c'est simple, les élèves pourront se voir retirer 2 points à leur note en cas de faute d'orthographe ou de mauvaise syntaxe. Une règle qui sera valable dans toutes les matières. Les aides pour les pêcheurs suivront la variation des cours des carburants, annonce hier de la ministre déléguée à la mer à l'issue d'une réunion avec une délégation de pêcheurs. Elle a également évoqué la possibilité d'un prêt à taux zéro pour répondre à des problèmes de trésorerie. Face à cette envolée constante d'ailleurs à la pompe, Emmanuel Macron reçoit dans la journée les principaux chefs de parti, les candidats à la présidentielle. Il doit évoquer aussi la dégradation rapide de la situation internationale et ses conséquences dans notre pays. L'actu, c'est aussi le loto du patrimoine. Et oui, vous connaissez le principe, une grande loterie dont les fonds récoltés permettent de financer la rénovation des sites historiques. En France, un super tirage est prévu vendredi. Parmi les 14 sites concernés, il y a chez nous l'ancienne usine sucrière de Beaufont à Saint-Benoît. Le ticket coûte 15 €. D'ailleurs, les journées européennes du patrimoine sont prévues ce week-end. Près de 200 événements sont prévus partout dans notre département. C'est le jour J ou le jour Z, c'est au choix. Zinedine Zidane endosse aujourd'hui pour la première fois son costume de sélectionneur de l'équipe de France de foot. Ce sera aujourd'hui à 20h qu'il dévoilera sa liste de bleus convoqués pour les matchs de Ligue des Nations face à la Turquie et la Belgique à la fin du mois et début octobre. On s'attend à pas mal de surprises. Et puis sur le terrain, est-ce que Marseille va vivre l'une des pires semaines de son histoire, en tout cas après un début de saison compliqué et avant de recevoir le PSG dimanche, l'OM s'est fait humilier en Turquie pour le compte de la première journée de Ligue Europe. Défaite 4-1 sur la pelouse du Beşiktaş avant le classique du championnat. C'est la reprise d'ailleurs de la Ligue 1 ce soir. Monaco reçoit Lens pour lancer le bal de cette 5e journée.
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1: Peu de changements dans le ciel réunionnais ce vendredi. On a pas mal de pluie sur Sainte-Rose, mais aussi sur les pentes de l'Est ou encore Saint-André. Ce sera le cas aussi cet après-midi, avec notamment des averses attendues sur les Hauts de la Possession. Bon, le ciel va rester nuageux sur une bonne partie du département. On aura heureusement quelques petits coins de ciel bleu en fin de journée sur Saint-Pierre, sur Saint-Philippe ou encore dans Sillaos. Côté température, on aura de 24 à 27 degrés seulement sur le front de mer cet après-midi, 18 à 21 degrés dans les cirques.
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2: Bonjour à toutes, bonjour à tous. Le CRGT vous informe que sur la RN3, la plaine des Palmistes, secteur Bras Creux, il y aura des travaux d'élargissement et sécurisation de la chaussée aujourd'hui et un alternat sera effectué de 8h30 à 15h30. Et puis on termine sur la RN3, la plaine des Palmistes, dans le secteur Cimetière, il y aura la suite des travaux de

0: réalisation d'un giratoire aujourd'hui et un alternat sera effectué de 8h30 à 15h30. Avec tout ça, patience, prudence et redoublez de vigilance au volant.
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2: Excellente journée avec Chéri FM Réunion, c'est vendredi, c'est le week-end, on se prépare pour le concert de Julien Doré de demain soir. Il y a Christophe Maé qui arrive dans un instant avec Il n'y a que de l'amour et voici Amy Stewart.
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0: c'est pas qu'il s'il a regardé uniquement dans vos yeux et il n'a vu que de l'amour, Christophe Maé. Sa chérie FM Brayon, moi je vois que ça chez vous également chaque jour. Merci pour vos petits messages qui nous font chaud au cœur chaque jour sur les réseaux sociaux, chérie FM Brayon, Instagram et Facebook. Angèle arrive dans un instant. Balance ton quoi sur chérie FM Brayon.
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0: avec Gino.
1: Avec la figure de musique qui va vous accompagner tout au long de cette journée. N'oubliez pas, vous avez un gros week-end, là, bien chargé. À passer avec Chérie FM Réunion. Demain soir, le concert de Julien Doré à 19h au petit stade de l'Est. Nous, on se retrouve lundi dès 5h pour se réveiller ensemble. Il y a Diane qui arrive cet après-midi, 16h, 20h. Et puis, 20h minuit, les Love Songs de Chérie. Très bon week-end à toutes et tous. À lundi. Je vous aime.
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0: Vianney sur Chéri FM Réunion.
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4: La minute dionysienne. Ce samedi 12 septembre, Saint-Denis a été retenu parmi 18 villes en France pour accueillir une étape de la tournée nationale Septembre Bouge. Jacky Lebon, président de l'Office municipal des sports.
5: On a une ville qui est volontaire et qui en tout cas met les moyens pour tout ce qui concerne le sport santé, et ce genre de journée ne peut que permettre de rassembler encore un plus grand nombre. Le but final de tout ça, c'est de vivre longtemps, vivre vieux, mais en bonne santé.
4: Au stade Marc Nassau à Champfleury, un grand village sport santé gratuit et ouvert à tous, a rassemblé petits et grands autour d'un même objectif, bouger au moins 30 minutes par jour. Erika Baretch, maire de Saint-Denis.
6: La ville agit avec vous, grâce à vous, ensemble, pour préserver le bien que nous avons le plus précieux, c'est-à-dire notre santé. Et c'est un vrai acte d'amour, la santé. Parce que lorsqu'on est en bonne santé, on a la force nécessaire pour prendre soin de ceux qu'on aime.
4: Une mobilisation qui s'inscrit pleinement dans la politique de la ville.
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1: Et avec une journée bleu-grise côté météo sur l'île de la Réunion et puis la maîtrise du français davantage prise en compte dans la notation du brevet et du baccalauréat. Salut Guillaume, bonjour à tous. Le Kids Act, c'est le nom du projet de la Commission européenne présenté hier concernant le contrôle de l'accès des mineurs aux réseaux sociaux. Un plan sur plusieurs niveaux avec l'interdiction totale de l'accès aux moins de 13 ans, une autorisation limitée à des comptes spécialement conçus pour les ados entre 13 et 15 ans. Pour ça, il faudra vérifier l'âge des utilisateurs en passant, pourquoi pas, par une appli créée par l'Europe au Parlement de Bruxelles maintenant de se prononcer. Dans l'actu également, retraités, fonctionnaires, entreprises, tout le monde ou presque va devoir faire un effort. Le projet de budget présenté aujourd'hui par le Premier ministre prévoit 54 milliards d'euros d'économies pour l'État en 2027. Évidemment, tout sera décidé au Parlement après des débats qui s'annoncent houleux. Députés et sénateurs ont jusqu'à la fin de l'année en principe pour se mettre d'accord. Symbole de la crise, les banques alimentaires recherchent toujours un peu plus de bénévoles après avoir pu compter

0: premières confirmations et peut-être ses premières surprises pour les 4 premiers matchs de Ligue des Nations. Les Bleus, nouvelle version, commenceront par un déplacement en Turquie dans une semaine. Et puis le foot, c'est aussi la défaite, une de plus, pour l'OM, la 4e d'affilée, toute compétition confondue. Et oui, après un bon début de match, pourtant, Marseille a perdu, a coulé 4-1 en Turquie face au Beşiktaş en Ligue Europe. Rendez-vous maintenant dimanche pour le classique du championnat contre le PSG au Vélodrome en Ligue 1. En ouverture de la 5e journée, on a Monaco-Lens ce soir.
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1: 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Météo.
0: Et encore peu de changements dans le ciel réunionnais ce vendredi. On a pas mal de pluie sur Sainte-Rose, mais aussi les pentes de l'Est ou encore Saint-André. On aura également quelques averses cet après-midi dans l'intérieur, les hauts de la Possession notamment, avec un ciel assez nuageux tout au long de la journée. Voilà, quelques petits coins de ciel bleu quand même sur Saint-Pierre, sur Saint-Philippe. Et puis côté température, on aura seulement de 24 à 27 degrés sur le littoral cet après-midi.
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3: Bonjour à toutes, bonjour à tous. Le CRGT vous informe que sur la RN2 entre l'échangeur de Bourbier à Saint-Benoît et celui de Bélair à Sainte-Suzanne, il y aura la suite des travaux de minéralisation dans le sens est-nord aujourd'hui. La bande d'arrêt d'urgence sera neutralisée dans un sens puis dans l'autre selon l'avancement du chantier de 7h à 15h. Et puis on termine sur la RN2 entre les échangeurs de Pagnandy à Saint-André et celui de Bourbier à Saint-Benoît. Il y aura des travaux de fauchage aujourd'hui. La bande d'arrêt d'urgence sera donc neutralisé dans un sens ou dans l'autre selon l'avancement des travaux de 7h à 15h. Avec tout ça, patience, prudence et redoublez de vigilance au volant.
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0: C'était Teddy Swims sur Chéri FM Réunion. 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
1: Merci de choisir Chéri FM Réunion, toujours là pour vous accompagner, ce peu importe ce que vous faites dans l'instant T. On se met ensemble jusqu'à 20h, jusqu'au top de part de Chéri FM Love Song, toujours Diane à vos côtés. On va parler cadeau d'ici peu, mais juste avant, pourquoi pas repartir auprès d'une nouveauté Chéri FM.
2: C'est l'histoire d'un petit pêcheur qui pêchait que le matin, parce que pour lui le bonheur c'était d'être avec les siens, profiter de sa famille.
1: On parlera donc du film de la semaine, la ma famille de samouraï d'ici peu, mais juste avant de retrouver Manon Lisa et une nouveauté, tout de suite, c'est Umberto Tozzi et un bon souvenir, il est 16h.

0: Une nouveauté chérie FM Réunion, comme promis, toujours au prix de Manon Lisa. À l'instant, la suite, espace repas de Whitney Houston. Nous serons avec Santa, mais juste avant, on prend son téléphone et on envoie film FILM par SMS au 7030.
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Merci de nous choisir chez IFM Réunion, toujours là pour vous accompagner pour donc cette veille de week-end, mais surtout cette fin de journée, cette heure du goûter, appelez ça comme vous le voulez. D'ici là, après Santa, pourquoi pas repartir auprès de quelques classiques entre Lloyd Cole and the Commotion, ne serait-ce avec Enrique Iglesias de suite.

L'œil de Cole and the Commotion, un instant toujours avec Chai FM Réunion. La suite, ça se passera auprès d'une nouveauté de Christophe Willem. Si peu donc à 17h pétantes, on retrouvera la rédaction pour un point sur l'actualité ainsi que la météo du jour. On parlera aussi offre d'emploi avec Chéri FM. Mais juste avant, Christophe Willem et nous, et ne serait-ce que Barry White, c'est ce qui arrive.

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3: La minute dionysienne. Ce samedi 12 septembre, Saint-Denis a été retenu parmi 18 villes en France pour accueillir une étape de la tournée nationale Septembre Bouge. Jackie Lebon, président de l'Office municipal des sports.
4: On a une ville qui est volontaire et qui en tout cas met les moyens pour tout ce qui concerne le sport santé, et ce genre de journée ne peut que permettre de rassembler encore un plus grand nombre. Le but final de tout ça, c'est de vivre longtemps, vivre vieux, mais en bonne santé.
3: Au stade Marc Nassau à Champfleury, un grand village sport santé gratuit et ouvert à tous, a rassemblé petits et grands autour d'un même objectif, bouger au moins 30 minutes par jour. Erika Barech, maire de Saint-Denis.
5: La ville agit avec vous, grâce à vous, ensemble, pour préserver le bien que nous avons le plus précieux, c'est-à-dire notre santé. Et c'est un vrai acte d'amour, la santé, parce que lorsqu'on est en bonne santé, on a la force nécessaire pour prendre soin de ceux qu'on aime.
3: Une mobilisation qui s'inscrit pleinement dans la politique de la ville.
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0: Une nouveauté chez IFM Réunion de la part de Christophe Willem. Toujours un plaisir de vous accompagner. On va entamer bientôt à cette nouvelle heure d'émission. Mais bon, pour le moment, juste avant 17h, et de retrouver la rédaction, Jason Mraz, ne serait-ce que Myriam Makeba. Tout de suite, retrouvons les offres d'emploi avec chez IFM.
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1: Eh bien oui, détendez-vous, profitez toujours donc auprès de cette feel good musique. Bienvenue à vous, on va entamer donc à cette deuxième heure à peine d'émission. On parlera cadeau avec le film de la semaine, incessamment sous peu aussi, quand on a une nouveauté, ne soit-ce que Boys Town Gang. Mais bon, pour un moment, retrouvons la rédaction pour un point sur l'actualité ainsi que la météo. Il est 17h.

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2: Merci la rédaction pour ce point d'actualité ainsi que météo du jour. D'ici là, en termes d'artistes pour la suite, pourquoi pas repartir auprès de Boyz II Men Gang ou ne serait-ce que Corneille et d'une nouveauté. Chérie FM, bienvenue à vous.

0: Chéri FM Réunion, toujours au prix de cette feel good musique, et ce jusqu'à 20h, jusqu'au top départ de Chéri FM Love Song. Allez-y, on s'étire un petit peu, on profite de l'occasion pour se rapprocher de la radio, des boutons rotatifs, et on le monte bien fort vers le haut, histoire de profiter de cette feel good musique en termes d'artistes, justement Phil Collins, ou ne serait-ce que Ellie Goulding, c'est ce qui arrive. Bienvenue.
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0: Patricia Cass et un excellent souvenir, toujours donc avec Chai FM à Rignon. Bienvenue à vous, la suite, ça se passera auprès d'une nouveauté de Mentissa. De quoi bel et bien vous accompagner tranquillement mais sûrement pour ce début de soirée avant de retrouver Mentissa et une nouveauté tout de suite, c'est les Coldplay et un bon souvenir.
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0: Une nouveauté Chérie FM, Réunion de la part de Mentis. Hein. Toujours un plaisir de vous accompagner. C'est jusqu'à 20h, jusqu'au top départ de Chérie FM Love Song. D'ici là, juste avant d'entamer cette avant-dernière heure d'émission, pourquoi pas repartir auprès d'un classique de Pink de suite.
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1: Eh bien oui, détendez-vous, profitez toujours auprès donc de cette feel good musique. Je sais qu'il est difficile d'oublier les embouteillages dans l'immédiat, mais ce qui est sûr, c'est qu'on est là pour vous accompagner. En termes d'artistes, la suite, ça se passera auprès de Lynn et Nouveauté Chéri FM. On ne sera que Coq Robin. Bien sûr, on parlera cadeau avec le film de la semaine. Il est 18h.

0: de choisir Chérie FM, Réunion, Lynn et cette nouveauté. À l'instant, la suite, ça se passera auprès de Bill Medley avec la bande originale de Dirty Dancing, ou ne serait-ce que Sia. Mais bon, pour un moment, pourquoi pas parler cinéma.
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Chérie FM Réunion, toujours là pour vous accompagner, ce peu importe ce que vous faites, dans l'instant T où vous êtes, hein, par exemple dans le sud, le 107.1 pour Sainte-Rose, 100.6 pour Petite-Île, Saint-Joseph, Vincent-Dreux et le 100.8 pour le Tampon, Saint-Pierre, l'Entre-Deux, Saint-Louis, la Plaine des Carrefours, encore Sillaos. Je vous laisse noter tout cela. D'ici là, nous, on repart toujours auprès de cette feel-good musique. Bon entendeur de suite, Marc Lavoine, juste après.

0: Donc on revient quelques années auparavant, forcément. Marc Lavoine à l'instant et un excellent souvenir. La suite, elle se passera auprès d'une nouveauté, chérie FM. De quoi changer légèrement de registre, forcément. Oria et cette nouveauté, chérie FM Réunion. Mais juste avant de la retrouver, repartons auprès de Donna Summer. De suite.
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0: Toujours pour cette veille de week-end ou même début de week-end hein, pour une majeure partie d'entre vous qui sont déjà sortis du boulot, toujours sur le trafic dans l'instant T. En termes donc d'artistes, la suite, ça se passera au prix de Aretha Franklin, ne serait-ce qu'un certain Calogero. Encore bienvenue.
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1: Eh bien oui, ils sont entamés donc ce début de soirée, ce début de week-end, bien sûr, cette fin de journée, appelez ça comme vous le voulez. D'ici là, on va bien sûr parler cadeaux, ce film de la semaine, bien sûr, un bon film d'animation, Tovelo et Stromae auprès d'une nouveauté Chéri FM, mais juste avant, c'est Aha et un bon souvenir. Il est 19h, bienvenue à vous.

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1: Une nouveauté chez IFM, Réunion de Tovlo et Stromae. Il y a toujours un plaisir donc de vous accompagner. D'ici là, je vous rappelle qu'on vous accompagne certes à la radio, mais aussi sur les réseaux sociaux de cette même radio. Vous tapez chez IFM Réunion sur Instagram. Ou sur Facebook, bien sûr, hein, les deux, ça marche. Vous nous trouverez très facilement, histoire qu'on vous tienne au courant de tous les cadeaux qu'on a rien que pour vous tout du long de cette fin d'année 2026. Je vous laisse faire, d'ici à nous, on repart auprès de la bande originale de La Boom de Richard Sanderson, ne serait-ce que Marguerite, juste après.

toujours là pour vous accompagner, ce peu importe ce que vous faites dans l'instant T pour ce vendredi 18 septembre. Hein. Bienvenue à vous. D'ici là, je vous rappelle, sur les fréquences, par exemple dans l'Est, le 104.6 pour Saint-Benoît-Sainte-Anne, le 95.3 pour Saint-André, Brapanon, Saint-Benoît-Sainte-Anne, la plaine des Palmistes ou encore Salazie. Je vous laisse faire d'ici là. Pourquoi pas repartir auprès de M, ou ne serait-ce avec Robert Palmer. Bienvenue.

0: Robert Palmer, hein, comme promis, toujours avec Chéri FM Réunion. Pleut beaucoup de temps avant le top départ de Chéri FM Love Song pour ce soir. Mais juste avant donc de se dire au revoir, on va repartir auprès d'une nouveauté Chéri FM.
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0: Estelle et cette nouveauté Chéri FM Réunion. Mais juste avant donc de la retrouver, pourquoi pas repartir auprès d'un certain John Travolta. De suite.
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2: Allez, j'espère que vous avez passé un excellent moment. Ma compagnie Estelle donc de cette feel good musique. D'ici là, Chérie FM Love Song va bel et bien démarrer à 20h pétante. Et quant à nous, on se retrouvera à partir de lundi, même heure, même émission. C'était Diane. Bye bye.

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